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1: Il est 9h. 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

À vous, tous les auditeurs, ainsi que toutes les auditrices, tous les animateurs et toutes les animatrices à la direction et à tous nos bénévoles, je l'ose vous dire bonjour en ce samedi. Donc nous sommes le 6 juin pour une émission de variété en remplacement de votre animatrice Luce que vous retrouverez donc la semaine prochaine. Les parrains et marraines de cette émission sont Daniel et Monique de Florennes, Marie-Jo du Gaudois, Monique de Buzet, Josette Francine de Bioux, Léona du Gaudois, Gisèle de Gèves, Robert et Yves de Couvain et Nicole d'Andois. Un grand merci à vous, parrains et marraines. Si vous voulez un renseignement, vous formez le numéro de la direction, le 0 477 59 48 43, ou le studio pour une dédicace avec votre carte ou votre abonnement. Donc, nous allons commencer ici par le premier titre, Robert Cogoi, lui qui nous chante ici « Le navigateur solitaire ».

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4: C'est aujourd'hui la journée mondiale contre la maladie de Verneuil et la journée mondiale de la mini-jupe. Ah, ça, c'est plus intéressant. Voilà. On poursuit avec Marie Myriam.

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2: Il est 10h.
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Première dédicace de cette matinée, elle nous vient de votre animateur Robert et de son compagnon Yves de Couvin, qui l'offre à Monique de Buzet, Jocelyne de Philippeville pour Josette Francine de Biou, Luce de Mettet, Eva de Lève pour Marie-Thérèse de Profondeville et Julien de Sarre-Bernard. Pour Julos et Marie-Thérèse, merci beaucoup. Pour Simone de Denay, Yvette de Bossière, Viviane de Givet, pour Marie-Jo Dugonois et Willy de Fosse, Daniel et Monique de Florène, et pour Nicole d'Andouin, pour toutes les personnes qui lui sont pendant ces émissions, il vous dit un grand merci. Et tous les deux, Robert et Yves, vous disent un grand merci des dédicaces qu'ils réciproquent. Merci beaucoup tous les deux, Robert et Yves. Une bonne journée à vous et Robert. Donc vous le retrouverez la semaine prochaine, mardi après-midi. Déjà une bonne émission à toi Robert et beaucoup d'appels. Pour toi, nous écouterons ici Jimmy Cliff.

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4: Nicole Dandois offre le titre suivant à Robert et Yves de Couvain, à Monique de Buzet, Tante Eliane de Profondeville, pour Gisèle de Gève et toute la petite famille de Malien, pour Josette Francine de Biou, Papy Georges, pour Monique et Daniel de Florène, Lisiane et Jean-François, pour Simone de Deneil, pour Frédéric, Josette Francine de Biou, pour toute la petite famille de Malien avec une bonne journée et pour toutes les personnes qui pensent à elle, elle réciproque, elle vous souhaite un bon week-end à tous et à toutes. Merci beaucoup Nicole, une très bonne journée et un bon week-end également à toi. Pour toi, allez ici, un petit Carlos et on part à Rio. Merci Nicole.

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5: Elle est offerte par Véronique de Couvain. Véronique qui l'offre à la direction, à tous les animateurs et toutes les animatrices, avec un grand merci à tous les bénévoles, toutes les personnes qui nous écoutent par Internet, tous les auditeurs de la 105.5, avec une bonne journée à tous et à toutes. Véronique qui vous dit un grand merci de toutes les dédicaces qu'elle reçoit tous les jours de la semaine, et elle les réciproque. Elle vous souhaite à tous et à toutes un très très bon week-end. Merci beaucoup Véronique, une très bonne journée également à toi. Pour toi et les personnes que tu as citées, nous écouterons Baldo. Allez oui Véronique, viens boire un petit coup à la maison. Merci à toi.

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Alors, toute la grande chaîne de radio Chevauchoir au complet, c'est pour Gérard Decourrière, pour Gilbert Demanien, pour Mireille et maman Marie-Louise, et également pour Romain Luce, pour Véronique de Couvin, pour Steve et Carmen, Étienne et Françoise, et pour Tante Eliane de Profondeville, pour Daniel et Monique de Florène, Nicole d'Andois et pour Josette Francine Debiou, avec un bon week-end à tous et à toutes. Patricia qui vous remercie de toutes les dédicaces qu'ils reçoivent et ils les réciproquent. Merci beaucoup Patricia. Pour toi, nous écouterons ici Frédéric François.

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1: Souhaite un bon week-end à toute la grande chaîne de Radio Chevauchoir au complet, à tous les animateurs et toutes les animatrices, à la direction, à tous les bénévoles, à toutes les personnes qui nous écoutent par Internet. Il vous dit un grand merci pour toutes les dédicaces de toute la semaine qu'il réciproque. Il souhaite également une bonne journée et un bon week-end à toute sa famille, sans oublier personne. Merci beaucoup Michel, une bonne journée également à vous tous et toutes. Pour toi et les personnes citées, nous écouterons ici Jean-Jacques Goldman, quand la musique est bonne.

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suivante, elle est offerte à Brigitte et André Desgueuseilles pour Josette Debiou, Claude et Yvonne Despa, Eddie et Angélique pour Véronique de Couvain, Marie-Jo Dugonois et Willy Defosse pour Léonard Dugonois, Luce de Mettet pour Chantal, pour le cavalier Marcel, pour Anne-Marie Dejambe et la cavalière Patricia, Annick de Bois-de-Villers, pour André et Michel de Fosse-la-Ville, pour Lisiane et Jean-François, pour toi, Julos et Marie-Thérèse, merci beaucoup. Pour toutes les personnes qui me font des dédicaces et je les réciproque, je souhaite un bon week-end à toute la grande chaîne de Radio Chevauchoir. Ceci de la part de Tante Eliane de Profondeville. Merci, Tante Eliane, une très bonne journée également à toi. Pour toi, nous écouterons Alain Barrière.

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Josette Debiou souhaite un très bon week-end à Lisiane et à Jean-François, à toute la grande chaîne de Radio Chevauchoir au complet, sans oublier personne, à toutes les personnes qui nous écoutent par Internet. Un bon week-end et également à tout le monde. Je vous remercie de toutes les dédicaces que je réciproque. Et que tout aille bien pour tout le monde. Merci beaucoup, Josette. Une bonne journée également à toi. Pour toi, nous écouterons Maria Mienne ici. Ah oui, Josette, je t'aimerai n'importe où. Merci à toi.

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1: Et on poursuit avec le titre, oui, suivant ici, c'est Cherry Lady.

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1: Il est dédicacé pour Lucien et Marguerite Debioux, pour Christiane et les enfants, les petites filles Camille et Maïnille, pour Marie-Thérèse et Julos, merci beaucoup, pour Viviane de Givet, Nicole d'Andois, pour Tante Eliane de Profondeville, pour toute la petite famille de Malien, pour Julien de Sarre-Bernard et Marie-Thérèse de Profondeville, Marie-Jeanne, notre animatrice du Gaunois, et pour Willy de Fosse, pour Eddy et Angélique, Simone de Deneil, pour Robert et Yves et Jocelyne de Philippeville. Un grand merci de toutes vos dédicaces que je réciproque. Je souhaite une bonne journée et un bon week-end à tous et à toutes. Ceci avec beaucoup de soleil de la part de Josette Francine Debioux. Merci beaucoup Josette, une très bonne journée également à toi et que tout aille bien. Pour toi, nous écouterons ici Tino Rossi.

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5: Claude et Yvonne Despa offrent le titre suivant pour Loulou d'Ivoire, Yvette de Bossière Jean Blou, Lisiane et Jean-François pour Viviane de Givet, pour Tante Eliane avec une bonne journée à elle, pour toutes les personnes qui nous font des dédicaces et nous les réciproquons. C'est également pour tous les animateurs et toutes les animatrices avec un grand merci et pour toutes les personnes qui nous écoutent sur Internet. Merci beaucoup Claude et Yvonne, un bon week-end également à vous. Pour vous, nous écouterons ici Henri.

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1: Viviane de Givet offre le titre suivant à Michel et Jacqueline de Bouge, à Marie-Thérèse de Profondeville et Julien, de Saint-Bernard pour Chantal et Marcel, Anne-Marie de Jambes, Monique de Buzet pour Véronique de Couvain, Simone de Deneil, Claude et Yvonne de Spa pour Marie-Jo Dugonois, Tante Eliane, Brigitte et André Desgueuzeilles pour Loulou d'Ivoire, pour toutes les personnes qui lui font des dédicaces et elle les réciproque, également pour toutes les personnes qui nous écoutent par Internet et pour toutes les personnes qui lui sont pendant son émission avec Lisiane le jeudi. Une bonne journée à tous et à toutes et encore un tout grand merci. Merci beaucoup Viviane pour toi et les personnes citées. Nous écouterons ceci.

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1: De Buzet offre le titre qui suit à Jacqueline Le Cire, à Rose et Bernard de Profondeville, Marie-Jo Dugonois et Willy Defosse pour Viviane de Givet, pour Robert et Yves, Véronique de Couvain, Tante Eliane de Profondeville, Lady et Angélique, pour Simone de Deneil, Patricia de Lèves et de Boisdevillers et Annick de Boisdevillers, pour Marcel et Chantal, pour Gisèle de Gève, pour toutes les personnes qui lui font des dédicaces. Elle souhaite une bonne journée également à son fils et à sa belle-fille, ainsi que une bonne fin d'émission à toi, Julos. Merci beaucoup. Et Monique vous remercie de toutes les dédicaces de tous les jours. Merci beaucoup, Monique. Une très bonne journée également à toi. Allez, on écoutera un deuxième petit morceau d'accordéon ici avec Boléro d'amour.

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2: On poursuit ici avec Mylène Farmer.

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3: Suivant, c'est pour la direction, pour tous les animateurs et toutes les animatrices au complet, pour toutes les personnes qui nous écoutent par Internet, un grand merci de vos dédicaces et nous les réciproquons. Dédicaces de tous les jours. Nous souhaitons un bon week-end également à nos enfants et petits-enfants avec une bonne journée de la part de Marie-Thérèse et Julos. Merci de l'appel. On va écouter Patrick Fiori avec le titre « Mama Corsica ».
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Pour vous tous qui avez formé le numéro de la radio ce samedi matin, avec un grand merci. Pour vous, parrain et marraine, avec un grand merci également. Annie Cordy, Frida Oumpapa.

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2: Il est 12h. 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

Eh bien, voilà, c'était Je lance avec vous depuis 9h30 ce matin, en remplacement de votre animatrice Luce, que vous retrouverez donc samedi prochain pour son émission La Voyance. Encore un grand merci à Daniel et Monique de Florène, Marie-Jo du Gonois, Monique de Buzet, Josette Francine de Biou, Léonard Dugonois, Gisèle Degève, Robert et Yves et Nicole Dandois qui étaient les parrains et marraines de cette émission. Donc n'oubliez pas cet après-midi Maria par mois et donc demain matin vous retrouverez votre émission L'apéritif Musette. Une bonne émission à tous et à toutes et un bon week-end à tous et à toutes. Je l'ose vous dire au revoir. Si vous le voulez bien, je vous retrouverai donc lundi avec votre animatrice Marie-Jo. Une bonne journée à tous et bon week-end.

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Écoutons maintenant Maria William. Posuhaime Maria Williama. On va vous interpréter deux chansons. Kohaime Shen, I Fly Away, Latame. Prochain posuhaime, on va les écouter.

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Bonjour à tous les auditrices et tous les auditeurs dans cette émission de la Country Music. Pour commencer, on va écouter A White Sport, chanté par Marty Robbins, et Hunt Time, chanté par Stonewall Jackson, Eto Allen, George Hamilton, Hank Naturally, Buck Owens, Adios Amigos, Jim Rivers, After the Sunshine, Chick Wagon Gang, Against the Gang, Kurt Books. Bonne écoute.

On va écouter maintenant deux chansons interprétées par Maria Williams, Strange Story, une chanson qui passait hit des mois d'avril, et Each Other with Song. Bonne écoute.

Écoute maintenant Alabama, Cowboy, Caps, All I Have to Do is Dream, Every Brothers, All My Rowdy Friends Are Coming Over Tonight, chanté par Hank Williams, All the Time, chanté par Jack Green, Almost Persuaded, David Houston, Alan With You, chanté par Fenton Young, Emmanuel by Morning, chanté par George Strait. Bonne écoute.

Et on va terminer cette émission de la country music par deux chansons, Among My Souvenirs, chantées par Matthew Robbins, and The Band Played Watching Mathilde, chantée par Eric Bougie. Bonne écoute et à la prochaine émission.

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Bonjour à tous les auditrices et tous les auditeurs de cette radio. Dans cette émission, des chanteurs de chez nous. Pour commencer, on va écouter Buddy Brent, Baby Don't Escape or Die, Blues Woman. Bonne écoute.

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2: Il est 18h.
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2: 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Jean-Paul à la présentation pour le 7e et dernier volet de la musique des années 80. Alors, on commence cette série avec Vanessa Paradis qui vous interprète Joe le taxi.

Et on poursuit avec le groupe Wham, une formation de George Michael qui vous interprète « Wake me up before you go ».

0: poursuit avec Renaud qui vous interprète Marche à l'ombre.
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très gros succès pour ce groupe des années 80, The Buggles, qui vous interprète Video Killed, The Radio Star.

Un énorme tube en France dans les années 80, Marc Lavoine, qui vous chante « Elle a les yeux revolvers ».

Elles ont représenté le Luxembourg à l'Eurovision. Elles s'appellent Sophie et Magali. Et le titre, c'était « Le papa pingouin ».

0: Voilà, on clôture ici toute cette série des années 80. Il y avait 7 exemplaires, 7 volumes. Eh bien, je vous en proposerai d'autres sur d'autres sujets. Et je vous propose pour terminer U2, en terminant bien.
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2: Il est 19h. 5.5.

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